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Un bonjour à la France aujourd'hui aussi. Continuez comme ça. Envoyez-moi encore votre chanson préférée. On va les installer, on va les chercher, on va les mettre, on va jouer avec votre musique. Faites-vous le soleil de la journée. Ciao!